Guilo informe les passagers à destination d'Abidjan, Cotonou, Ouagadougou. Nous allons appareiller dans quelques secondes avec ce morceau qui s'intitule Burkina Faso. Je vous souhaite un bon vol. Merci.